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1: Hey, toi. Tu que tu es correct? C'est bon, boy. Tu que tu es magnifique, hein? Oh, man. Qui t'a envie de faire ça? Allons des haricots, hein? Allons couler à l'œil.